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Usomi wa matangazo mbalimbali, l'Institut Technique Médical Anglican de Kabare informe toute la population de Kabare et des environs que les inscriptions des nouveaux élèves ont déjà commencé en première, deuxième et troisième AD dans les sections infirmières et accoucheuses. Le bureau de l'inscription est ouvert chaque jour ouvrable de 8h jusqu'à 14h30 à la paroisse anglicane de Chirunga. Vous trouverez notre calico devant l'église anglicane. Pour tout renseignement, adressez-vous au directeur de discipline, Monsieur Jean Cuisse. Pierre Galouma, Chirimouami, préfet des études, signe le présent communiqué. La famille Abel et Marigane Boudjiriri, retraitée de la régie des eaux Sud-Kivu, tient à remercier d'une manière générale toutes les personnes qui ont contribué ou accompagner la famille d'une manière ou d'une autre pendant les funérailles de notre cher papa Abel Marigane. Votre affection et votre soutien ont été d'un grand réconfort dans ces moments difficiles. Savoir que nous pouvons compter sur de véritables amis et frères nous a beaucoup aidé à surmonter cette épreuve douloureuse du plus profond de notre cœur. Nous vous remercions sincèrement. La famille adresse plus particulièrement ses plus sincères remerciements auprès de tous les membres de la famille élargie de Marigane Nyabianda qui se trouve à Bukavu, Kinshasa, Lubumbashi, Tanzanie, Ouganda, Norvège ainsi qu'à tous les Baloho de Bukavu et Bunyakiri. Elle pense également à la famille de leur cousin Freddy Chikoma qui a assisté notre papa depuis le début de sa maladie jusqu'au funérail. À ce titre, elle remercie tout particulièrement la belle famille d'Albert Bachilemba Marigane, dit coach Dalou, représenté par Papa Sedi. La famille remercie la société Régie des Eaux Sud-Kivu pour son accompagnement et générosité en prenant en charge les soins médicaux de notre cher papa depuis le début de sa prestation au sein de la dite société et nous a assisté jusqu'au funérailles. La famille n'oublie pas non plus à remercier l'équipe de football de Kasha pour son accompagnement pendant ces moments de chagrin et très douloureux. Nous avons été très touchés par la sympathie dont vous avez fait preuve à la suite du décès d'Abel Marigane qui nous a profondément affectés et nous vous remercions chaleureusement tous et nous vous présentons l'expression de notre reconnaissance. Faite en Norvège le 9 juillet 2026, son fils aîné Albert Bachilemba Marigane signe le présent communiqué. La famille Abel Marigane Boudjiriri, retraitée à la régie des eaux Sud Kivu, remercie chaleureusement cette société pour son accompagnement et sa générosité. Tout d'abord, la régie des eaux a pris en charge les soins médicaux de notre cher papa depuis le début de sa prestation au sein de la dite société jusqu'à son dernier jour sur cette terre. Nous vous remercions également pour l'accompagnement lié aux funérailles de notre cher papa Abel. Les témoignages d'affection récits de votre part suite au décès de notre papa nous ont donné du courage et de l'espoir dans ces moments très douloureux pour toute la famille. En d'autres termes, votre geste nous a profondément touchés, rendit cette épreuve plus supportable. Nous sommes très reconnaissants de vous avoir à nos côtés. Fait en Norvège le 9 juillet 2026, son fils aîné Albert Bachilemba Marigane signe le présent communiqué. 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

pour permettre de visualiser et d'analyser les maladies qui sont à intérieur et à extérieur de l'œil. Ces examens sont indispensables pour dépister, diagnostiquer et suivre avec précision des maladies graves telles que la glaucome, rétinopathie diabétique, rétinopathie hypertensive, dégénérescence maculaire, atrophie du nerf optique, trou maculaire et autres maladies de la rétine. L'interprétation des résultats se fera sur des écrans disposés à cette fin et permet aux malades de voir clairement la localisation exacte de sa maladie à l'aide des explications fournies par les prestataires de la clinique de l'œil, comme dans d'autres pays développés en soins oculaires. Le malade aura son cliché après interprétation du résultat sur l'écran. 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Le maire de la ville de Bukavu, Dr. Nicolas Kialangalilu wa Mulondani, informe tous les exploitants de camions citernes transportant de l'eau, quelle qu'en soit la destination ou l'usage, consommation humaine, travaux de construction, usage industriel ou tout autre usage, ainsi que tous les exploitants des camions de vidage et des fosses septiques, qu'ils sont tenus de se faire enregistrer auprès de la mairie de Bukavu. Cette opération d'enregistrement vise à identifier tous les opérateurs intervenant dans ce secteur afin de renforcer les contrôles d'activité, de garantir le respect des normes hygiéniques, de salubrité publique, de protection de l'environnement et d'assurer la sécurité sanitaire des populations conformément à la réglementation en vigueur. Un délai de 7 jours leur est accordé à dater de ce jour pour accomplir cette formalité indispensable. Passé ce délai, tout camion citerne transportant de l'eau ou les camions vidangeurs non enregistrés sera interdit d'exercer ses activités sur toute l'étendue de la ville de Bukavu. Fait à Bukavu le 9 juillet 2026, Dr. Nicolas Kialangalilu wa Mulondani, directeur, signe le présent communiqué. Le maire de la ville de Bukavu porte à la connaissance de la population que les travaux communautaires revêtent un caractère obligatoire. Il est demandé au cadre de base, chef de quartier, d'avenir et 10 maisons de sensibiliser leurs administrés pour qu'ils répondent massivement à l'appel de la hiérarchie. La propriété de la ville de Bukavu est une des prérogatives de la population pour que la ville de Bukavu retrouve son image ancienne robe, Bukavu, ville propre. Les travaux communautaires sont aussi des mesures préventives
de lutter contre le choléra et la maladie à virus Ebola, et cela nécessite la participation de tous. Le respect de l'air du débit à la fin des travaux communautaires est obligatoire de 8h à 11h. Les associations ou organisations chargées de ramassage et évacuation des déchets dans la ville de Bukavu, encore

0: collaboration avec les cadres de base et la population doivent se réunir en vue de trouver des pistes de solutions pour évacuer les déchets ayant une longue durée de stockage le long de la route, mais aussi le suivi du calendrier d'évacuation des déchets. Profitant de cette période de saison sèche pour procéder au curage des caniveaux, mais aussi à entretenir nos ronds-points, les bourgmestres des communes ainsi que les cadres de base sont chargés de l'exécution du présent communiqué. Fait à Bukavu, le 10 juillet 2026, Dr. Nicolas Yalangali Lwamulondani, directeur, signe le présent communiqué. 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

0: Plaisir de vous recevoir, mesdames, messieurs. Bonjour et bienvenue à suivre cette édition du journal. D'abord les titres. Malgré une accalmie observée sur les lignes des fronts au cours des récentes 48 heures, les groupes impliqués dans les affrontements en territoire de Fizi continuent de se renforcer face au risque d'une nouvelle flambée des violences. Les acteurs de la société civile appellent le parti en conflit à privilégier les dialogues afin d'éviter une aggravation de la crise humanitaire. Pendant ces temps à Ouvira, l'insécurité continue de faire des victimes. Dans seulement 4 jours, 3 civils ont été tués dans des circonstances encore inconnues. Les habitants du milieu condamnent ces actes qu'ils qualifient d'inhumains et exhortent les autorités à renforcer les mesures de protection des personnes et de leurs biens. Et plus de 50 personnes ont déjà perdu la vie en l'espace des 3 mois dans une série de naufrages sur la rivière Olindi en territoire des Chabunda. Les acteurs de la société civile recommandent un meilleur suivi de ces accidents à travers l'établissement des statistiques détaillées couvrant la période allant de 2025 à 2026 afin de mieux orienter les mesures de prévention. C'est tout pour les titres, mesdames, messieurs. Myriam Moufano, c'est mon nom, je suis à la présentation. Émile Mouindo sur la mise en onde.
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0: En début de cette édition du journal, disons qu'au moins 50 personnes ont perdu la vie et plusieurs autres portées disparues au cours des 3 derniers mois sur la rivière Olindi, territoire des Chabunda au sud Kivu, selon les acteurs de la société civile du milieu. Cette série de drames est la conséquence directe du mauvais état des embarcations de fortune utilisées pour le transport de passagers entre les différents villages riverains. À en croire notre source, les cas les plus récents remontent au 10 juillet où au moins 3 personnes ont péri lors des naufrages sur la rivière Olindi, un autre cours d'eau, des la région, entraînant également la perte des marchandises et des produits miniers. Il déplore le fait que, malgré la multiplication de ces accidents mortels sur cet affluent du fleuve Congo, aucun contrôle rigoureux ni aucune enquête administrative n'ont été diligentées jusqu'à présent par les autorités compétentes pour mettre fin à cette insécurité fluviale. Il plaide pour la traçabilité des drames à travers l'établissement des statistiques détaillées de victimes pour les années 2025-2026 en exigeant que des comptes soient demandés aux gestionnaires étatiques locaux. Signalons que la rivière Olindi est une voie des communications vitales mais dangereuse à l'est de la RDC. Elle prend sa source au sud Kivu, traverse les territoires des Mwenga et des Chabunda avant de poursuivre sa course dans la province des Maniema où elle se jette finalement dans le fleuve Congo. Et avec vous, Omar Moudekereza, les déplacés ayant fui les affrontements à Kataso, Moanya, Waronga, Lidjiwe et Bagamanda, dans le haut plateau du territoire des Calais, dénoncent des conditions de plus en plus précaires dans lesquelles ils vivent.
2: Installés notamment à Tchofi, Luzira, Buobera, Michibere, Chibanda et Kamazia, ces déplacés affirment n'avoir reçu aucune assistance humanitaire depuis leur arrivée. Certains sont hébergés dans des familles d'accueil, tandis que d'autres vivent sous des bâches, dans des conditions particulièrement difficiles. Ils disent manquer de nourriture, de couvertures, de vêtements, de médicaments et de moyens financiers. Dans leur témoignage, ils estiment que la faim est aujourd'hui leur principale préoccupation, au point que plusieurs personnes s'évanouissent, ne trouvant pas à mettre sous la dent. Ces déplacés regrettent que plusieurs organisations non gouvernementales aient procédé à leur identification sans qu'une assistance concrète ne leur soit apportée jusqu'à présent. Ils lancent un appel aux autorités, aux organisations humanitaires, ainsi qu'aux personnes de bonne volonté, pour une aide d'urgence à leur faveur. Une femme déplacée connue sous le nom de Landry Namani, venue de Nyawarunga, témoigne sa peine au micro de notre correspondant rural à Calais, Abel Bitali.
3: Nous vivons dans la souffrance, nous manquons à manger et même des moyens pour payer les loyers. Nous sommes obligés de travailler pour les autres pour trouver quoi manger. Si tu ne trouves pas, tu passes la nuit ventre creux. Qu'on nous vienne en aide, nous souffrons jusque là, aucune ONG nous a déjà assistés.
2: Rappelons que certains de ces déplacés vivent sur le littoral de Kalehe depuis le mois de février 2026, tandis que d'autres y sont arrivés pendant le mois de mai, juin et juillet, à la suite de la poursuite des violences dans le haut plateau de ces territoires.
0: Pendant ces temps, les partis impliqués dans les affrontements au territoire des Fizi continuent de se renforcer malgré une accalmie constatée sur les lignes des fronts. Le récent 48 heures, des acteurs sociaux de Fizi alertent sur des mouvements des troupes cherchant à consolider les positions des des uns des autres ou en perspective, soit d'une réplique ou d'une conquête d'autres zones. En détail, expédie Kialou.
4: Officiellement, l'AFSAM 23 Toulonéo a repris point zéro, Mikeng et ses environs, consolidant davantage son emprise sur Miné Mboué, où des cadres du mouvement se sont rendus en début de semaine avec à la tête de la délégation les coordonnateurs adjoints Bertrand Bissimoua et Freddy Kaniki. Du côté gouvernemental, le chef d'état-major des forces armées de la RDC est arrivé dans la ville d'Ouvira le jeudi 9 juillet et aussitôt après, ce dernier s'est rendu en territoire de Fizi pour galvaniser le mental de ses troupes. Des acteurs sociaux de Fizi craignent une nouvelle escalade des violences dans la zone, ce qui risque de dégrader davantage la situation humanitaire déjà perturbée par des déplacements continus des populations. Et Mehdi Kahongo, président de l'unité civile force vive du secteur de Mutambala, appelle les partis à prioriser la voie du dialogue pour un retour de la paix.
5: Vont demander à nos autorités militaires, vont demander à nos autorités aussi administratives, les autorités civiles, l'état militaire, de s'impliquer pour que la paix retourne dans le territoire de Fizi en particulier et à l'est de la RDC en général. Pas qu'à l'heure que je vous parle, la population de Fizi sont victimes des menaces de torture graves, victimes des assassinats ciblés et plus graves de la guerre.
4: Pendant ces temps, les réseaux de télécommunications sont coupés en territoire de Fizi, ce qui empêche les habitants du milieu de communiquer entre eux et réduit sensiblement le flux d'informations. La zone demeure aussi instable, surtout avec la circulation d'hommes en armes et des militaires, avec pour conséquence directe l'accentuation de la criminalité, notamment dans les villes de Baraka et d'Ouvira.
0: Merci Expedi Kialou. Et la ville et les territoires d'Ouvira continuent de faire face à l'insécurité caractérisée par de meurtres et assassinats des civils par des hommes en armes. Du lundi 6 au jeudi 19 juillet, 3 cas de meurtre ont été recensés à Ouvira, rapporte des sources de la société civile du Millier. Seulement le jeudi 9 juillet, 2 civils ont perdu la vie, ce qui inquiète davantage les habitants et surtout les acteurs sociaux. Selon le mouvement citoyen Machozi Araya, les 2 cas ont été recensés à des endroits différents. En premier lieu, un homme abattu par des inconnus dans la soirée à Kalungwe dans le territoire d'Ouvira. Les circonstances et les mobiles de ce meurtre restent inconnus jusqu'à là. Le même jeudi, dans la ville d'Ouvira, les corps sans vie d'un homme a été découvert au bord de la rivière Kalimabengé. Pour ce deuxième cas, les circonstances du décès demeurent également inconnues. Par ailleurs, en début de semaine, une femme d'une cinquantaine d'années avait été tuée par deux personnes en armes le lundi 6 juillet 2026 au village Kabimba, dans le groupement des Kalungwe, en territoire d'Ouvira. À la suite de ce meurtre, l'Union de femmes des médias pour la paix avait appelé les autorités judiciaires à ouvrir une enquête sans délai afin d'identifier les auteurs de ces crimes. Pour sa part, les mouvements citoyens Machozi Araya condamne ces actes qu'il qualifie d'inhumains et appelle les services de l'ordre à renforcer la sécurité des personnes et de leurs biens dans la ville et les territoires d'Ouvira. Et je vous prends Alain Kabika, une paix durable en République démocratique du Congo en général et dans sa partie est en particulier, passe par la réduction de la circulation illégale d'armes à feu, le renforcement de l'état des droits, la justice, la bonne gouvernance et l'engagement de tous les citoyens. Ces messages du Parlement citoyen pour la démocratie et la bonne gouvernance, Baraz Al Araïa, à marge de la célébration le 9 juillet 2026 de la Journée internationale de la destruction des armes légères et des petits calibres.
6: Cette structure déplore de constater que des populations continuent de subir les conséquences des conflits armés causés par la circulation illicite des armes. Elle rappelle que les armes légères favorisent les violences, le massacre, les déplacements forcés des populations, les violences sexuelles, les enlèvements et les violations répétées des droits humains. Pour les parlements citoyens pour la démocratie et la bonne gouvernance, la lutte contre la prolifération des armes légères est un impératif de paix, de sécurité et de protection des droits humains. À cette occasion, cette structure appelle l'ensemble de la population congolaise à renforcer la culture de la paix, de la non-violence et de la cohésion sociale. Pour elle, la paix est une responsabilité collective et chacun doit contribuer à prévenir la violence sous toutes ses formes. Le Parlement citoyen pour la paix et la bonne gouvernance lance un appel à toutes les personnes qui détiennent encore des armes de manière illégale à y renoncer et à privilégier les voies pacifiques pour résoudre les différends, car les armes accentuent les souffrances souffrances des populations. Écoutons à ce sujet le président national de cette structure, Maître Aman Ilouamba Shadrack.
7: Tant que ces armes continuent de circuler illicitement, les initiatives de paix et de stabilisation resteront fragiles. En tant que défenseurs des droits de l'homme, nous appelons l'ensemble de la population congolaise à renforcer la culture de la paix, de la non-violence et de la cohésion sociale. La paix est une responsabilité collective et chacun doit contribuer à prévenir la violence sous toutes ses formes. Les armes n'apportent ni sécurité durable ni développement. Et notre message est clair. La paix durable passe par la réduction de la circulation des armes légères.
6: Aman Ilouamba exhorte enfin les autorités congolaises à intensifier les programmes de désarmement, de démobilisation, de réinsertion, de contrôle des armes et de sécurisation des frontières, tout en garantissant le respect des droits humains.
0: Merci Alain Kabika. Mesdames et messieurs, en cours de diffusion, c'est l'édition du journal aussi Radio Maïndéléo. Merci de nous rester fidèles.
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0: Changeons de chapitre à présent, l'administrateur des territoires Didjoui met en garde toute la population contre l'abattage d'arbres sans autorisation en cette période de la saison sèche afin de renforcer la protection de l'environnement. Ceci est contenu dans un communiqué officiel rendu public et donc copié par venir à Radio Maïndéléo vendredi 10 juillet 2026. Didjoui, notre correspondant Richelle Biamana nous fait les points.
9: L'autorité territoriale indique que le conseil de sécurité a décidé que tout abattage d'arbres doit requérir l'autorisation préalable après que le requérant ait adressé une demande détaillée à ses besoins. Après analyse de la demande, le concerné devra payer sa taxe d'abattage d'arbres et sommer de planter d'autres pour protéger l'environnement. Muhindo Ntambuka prévient que le contrevenant à cette mesure s'exposera à la rigueur de la loi. Dans un autre communiqué, l'administrateur des territoires Didjoui rappelle aux vendeurs de boissons fortement alcoolisées que leur délai accordé de 90 jours tend à sa fin et tout concerné de la vente de boissons dépassa 6% et prié d'écouler son stock avant la mise en place d'une commission chargée de contrôle et l'effectivité de cette mesure. Depuis des années,

0: Les territoires d'Idjou étaient devenus le dépotoir de boissons fortement alcoolisées en provenance principalement de la ville de Goma. Richelieu Biamana, Idjou, Radio Maïndéléo.
1: Merci Richelieu Biamana. Et avant la deuxième partie de cette édition du journal, je vous prends Hélène Boudjiriri, 149 femmes et filles victimes de violences basées sur les genres encadrées par la maison Dorcas de la Fondation Panzi, vient d'être envoyée sur le marché de l'emploi. Ceci après avoir suivi une formation de 6 mois dans divers domaines, notamment la pâtisserie, la menuiserie, la coupe et couture, la savonnerie, la bijouterie, l'informatique, la maroquinerie et les soins de beauté.
2: C'est vendredi 10 juillet 2026. Les lauréates ayant terminé avec satisfaction ont reçu des brevets de fin de formation et des kits par filière pour leur permettre de débuter le travail. Celles ayant fini en coupe et couture, par exemple, ont reçu des machines à coudre, des pagnes et des articles nécessaires qui leur permettront d'ouvrir des ateliers de couture. Selon Macheka Mirango Hiller, coordonnateur de la maison Dorcas, ce programme de la Fondation Panzi a pour but d'accompagner ces femmes en vue d'améliorer leur futur.
3: À l'est de la RDC, les femmes sont souvent victimes de plusieurs violences, donc des fois des violences basées sur le genre, y compris les violences sexuelles. Et de cela, ils sont privés, ils sont exclus dans certaines décisions, dans les activités économiques, ce qui influence ou qui renforce leur vulnérabilité. Et la vision de la Fondation Panzi, prônée par le docteur Denis Mukwege, c'est que les femmes puissent avoir un pouvoir avec lequel ils peuvent influencer la société.
2: Les lauréates remercient la Fondation Panzi pour son accompagnement et promettent de mettre en pratique ce qu'elles ont appris pour leur autonomisation. L'une d'elles, qui a fini en informatique, en parle.
4: D'abord, je dis merci à la Fondation Panzi, mais aussi, il faut continuer aux autres personnes ces gestes qu'ils ont faits. Ça va m'aider à être autonome, mais aussi à bien vivre avec les autres.
2: Cette formation de la maison Dorcas intervient dans le cadre du programme d'appui à la réinsertion économique.

0: avec les premières qualifications pour les demi-finales, la France et l'Espagne ont décroché leur billet pour les derniers carrés. Les Bleus se sont imposés 2-0 face au Maroc, tandis que l'Espagne a éliminé la Belgique sur les scores de 2-1 au terme d'un quart de finale très disputé. Opposée à la Belgique, l'Espagne a ouvert les scores grâce à Fabián Ruiz, avant de voir Charles de Ketlaere remettre les deux équipes à égalité avant la pause. Alors que leur rencontre semblait se diriger vers la prolongation, Mikel Merino a inscrit le but victorieux dans les dernières minutes, offrant ainsi la qualification aux Espagnols, qui retrouvent la France en demi-finale. Les deux derniers quarts de finale se disputent ce samedi 11 juillet 2026. La Norvège affrontera l'Angleterre avant 3 heures, tandis que l'Argentine sera opposée à la Suisse à 3 heures du matin, dans la nuit de samedi à dimanche 12 juillet 2026. Les vainqueurs de ces deux affiches compléteront les tableaux de demi-finale.
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2: Les blocages politiques persistants en République démocratique du Congo, marqués par les bras de fer autour du projet de révision constitutionnelle après les consultations de Bujumbura et la recrudescence des cas de diarrhée aiguë dans la zone de santé des Mulungu, au territoire de Shabunda, font partie des sujets commentés par la presse vendredi 10 juillet 2026. La revue de presse avec Alain Kabika.
3: Selon Congo Nouveau, la coalition Article 64 exprime un rejet catégorique de tout projet de réforme constitutionnelle. Le tri hebdomadaire rapporte les propos de Jean-Marc Kaboun, tenu jeudi 9 juillet 2026 à Kinshasa, affirmant que l'opposition ne transigera pas avec l'ordre constitutionnel en vigueur. Le journal précise que la coalition maintient sa mobilisation, prévue vers le palais du peuple pour exiger le retour à l'ordre constitutionnel. Pour Info 27, l'heure est à la critique acerbe de la stratégie adoptée par l'opposition qui expose ses contradictions entre discours et actes. Son éditorial pointe du doigt l'incohérence politique. Le tabloïd soutient que tout en refusant les dialogues issus des consultations de Bujumbura, sous prétexte de défendre l'ordre institutionnel, les leaders de la C64 affichent une posture radicale qui risque de bloquer tout consensus national. De son côté, Echo News rapporte que Kinshasa cherche désemparément un médiateur à Luanda, Lomé, Bujumbura, Brazzaville pour sortir du bourbier de l'Est. Le journal met l'accent sur l'échec de la piste burundaise menée par Evariste Ndayishimiye qui s'est heurté à l'intransigeance de la C64. Dans les pages intérieures, une tribune signée Omer Nsongo Dielema soutient que c'est le président Félix Tshisekedi lui-même qui recrée les consultations d'un dialogue national en cherchant à imposer un référendum constitutionnel dans un climat de tension sécuritaire. Pour sa part, Actualité.cd se focalise sur la fermeture complète de la coalition à toute discussion avec les pouvoirs tant que l'abandon public du projet de changement de la loi fondamentale n'est pas acté par le chef de l'État. Outre la renonciation au projet de révision constitutionnelle dit Luango Ndankoy, renchérit Africa News, l'opposition exige la libération des prisonniers politiques, la fin des poursuites judiciaires à caractère politique, le respect des libertés publiques et le rétablissement de l'état de droit. La C64 prévient qu'elle ne suspendra pas ses actions citoyennes, insiste 7 sur 7.cd. Le portail met en avant le fait que, faute des consensus de la part de la présidence, les actions des protestations populaires vont se poursuivre sans interruption à travers le pays. Les potentiels pour sa part analysent cette confrontation directe entre l'Union sacrée de la nation et la coalition de l'opposition en renvoyant dos à dos les deux forces politiques et en désignant les citoyens congolais comme les juges ultimes de cette crise. La zone de santé des Mulungu en territoire de Shabunda lance une alerte épidémiologique après une recrudescence des cas de diarrhée aiguë avec déshydratation sévère dans l'aire de santé de Lubila, écrit pour sa part le site kabareactu.info. Selon ces médias, les autorités sanitaires appellent à une intervention urgente afin de limiter la propagation de la maladie. Dans un communiqué signé le 7 juillet 2026, le médecin chef des zones, le docteur Pacifique Kapimbu Ilonja, indique que 44 cas, dont 9 décès, ont été enregistrés depuis la 26e semaine épidémiologique, soit un taux de létalité de 20,5%.

Selon les données disponibles, les personnes âgées de 18 à 50 ans constituent la tranche d'âge la plus touchée avec un 9 cas, tandis que 26 cas concernent les hommes. Les premières analyses révèlent que les populations affectées s'approvisionnent principalement en eau, dont les rivières Lubila et Ulindi, considérées comme des facteurs potentiels de transmission. Les autorités sanitaires recommandent des investigations complémentaires sur la qualité de l'eau ainsi que sur les pratiques d'hygiène et d'assainissement. La zone de santé rappelle que l'aire de santé de Lubila enregistre presque chaque année, durant la saison sèche, des flambées similaires de diarrhées aiguës, sans avoir bénéficié jusqu'à présent d'un appui extérieur pour les activités de riposte. Face à cette situation, elle recommande les renforcements de la surveillance épidémiologique, la prise en charge rapide des malades, l'intensification des actions de promotion de l'hygiène, du traitement de l'eau des boissons et de l'assainissement, ainsi que la mobilisation urgente des partenaires pour l'approvisionnement en médicaments, intrants de réhydratation, produits de traitement de l'eau et soutien logistique. La zone de santé de Mulungu lance enfin un appel aux partenaires techniques et financiers, ainsi qu'aux organisations humanitaires, afin de prévenir l'aggravation de cette situation et d'éviter de nouveaux décès. Conclut Kabareactu.info.

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Le vice-gouverneur du site Kivu, Masumbuko Bwenge Dux, interdit tout carnaval et rassemblement en public des finalistes du secondaire après proclamation des résultats de l'épreuve de l'examen d'état. Cette interdiction fait suite aux mesures de prévention contre Ebola. Les contrevenants seront arrêtés et punis. Néanmoins, les finalistes sont libres de fêter chez eux en famille selon le vice-gouverneur qui signe le présent communiqué. 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
jusqu'à la sixième année primaire, école secondaire, septième et huitième année éducation de base, construction ou bâtiment, commercial et informatique, électricité générale, technique sociale, biochimie ou scientifique, pédagogie générale. Le complexe scolaire Kikias contient des laboratoires pour la pratique et deux bus scolaires pour la... Et deux bus scolaires pour le transport de ses élèves. 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Kapuku Molinga, héritier, les chargés des inscriptions, signe le présent communiqué. 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L'action sociale Tchétché, avec son expérience de 63 ans dans l'encadrement des jeunes dans la formation professionnelle et métier, informe toute la population de la ville de Bukavu et ses environs que son institut de formation professionnelle procède à l'inscription de nouveaux apprenants pour l'année scolaire 2026-2027 dans son enclos de la base 2 en face de la prison centrale tous les jours de 8h à 15h30. Filière organisée: mécanique automobile, maçonnerie, ajustage et soudure, menuiserie, électromécanique, informatique, coupe et couture, mécanique pratique plus conduite automobile. La direction signe le présent communiqué. 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

Bravo à vous. Hein, mon gars, bon, j'ai na Kili, na Mongue, université, ma chérie, na Sassa, et surtout courage. Gama, à ou pas que ce soit le niveau de chômage. Voilà. Demain, dimanche, on a essayé de rendez-vous. Le menu qui est

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Donc, bien la terrasse, toujours danger. Danger, ça. Jeudi, mercredi, le gars, mercredi, jeudi, vendredi, samedi, la gorge, les chambres, Casa de Catu, Tureva, Bilaway, Malendi, Nizero, Kavisession, artiste, on peut gagner ma plainte, on ne peut pas la piquer. Pas les faux.

ya Kamituga, Kawia Kabisa Kamituga, il est de retour à Bukavu et vous aurez l'opportunité à me faire mon équipe de Cléo. J'ai aussi aujourd'hui l'opportunité de vous faire écouter une autre voix, une voix mélancolique qui n'a pas d'un musicien, mais qui est une tribune des artistes. Est-ce que Miss n'est artiste? Virginie sera avec nous dans ce studio. Audio de Kinshasa, Virginie, nous allons représenter la province ainsi de Kivu Kinshasa. Les 31 juillet, il faut à Tokyo, hein, mais le 1er août, il faut déjà prendre l'avion et on est à Kim. À te représenter toute la province. Mais est-ce que mon agama a signé le coup à ma miss? Ça, mon nom, on a publié sur TikTok, on a dit, hey, Joe Miss, oui, boya, boya, ou quoi? Mais qui l'a moi, quoi, ni zéro san? Joe a mon couillou, a mon information, a mon quoi qui a la page, a mon angalia qui m'a vu tout ça. Emile, pas de chèque, pas de chèque.

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1: Est-ce qu'on peut aller ?

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L'Institut Technique Médical Anglican des Cabarets informe toute la population des cabarets ses environs que les inscriptions des nouveaux élèves ont déjà commencé en première, deuxième et troisième à deux dans les inscriptions dans les sections infirmières et accoucheuses. Le bureau d'inscription est ouvert chaque jour de 8h à 14h30 à la paroisse anglicane de Chirunga. Vous trouverez notre calico devant l'église anglicane. Pour tout renseignement, adressez-vous au directeur des disciplines, Monsieur Jean Cuis. Pierre Ngaluma, Chirimwami, préfet des études, signe le présent communiqué. Le vice-gouverneur du Sud-Kivu, Masumbuko Bwengedouk, s'interdit tout carnaval et rassemblement en public de finalistes du secondaire après proclamation des résultats des épreuves de l'examen d'État. Cette interdiction fait suite aux mesures de prévention contre la maladie virus Ebola. Les contrevenants seront arrêtés et punis. Néanmoins, les finalistes sont libres de fêter chez eux en famille, selon le vice-gouverneur qui signe ce présent communiqué. 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

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Précipitez-vous donc, car pour assurer une bonne formation, des qualités et un suivi individualisé de l'élève, nous limitons les places assises en classe. 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C'est la direction qui signe le présent communiqué. 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Ces examens sont indispensables pour dépister, diagnostiquer et suivre avec précision des maladies graves telles que le glaucome, rétinopathie diabétique, rétinopathie hypertensive, dégénérescence maculaire, atrophie et nerf optique, et nerf, atrophie du nerf optique, trou maculaire et autres maladies de la rétine. 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Le malade aura son cliché après interprétation du résultat sur l'écran. 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

0: 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Professeur Désiré Bayongwa, recteur, signe le présent communiqué. 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La famille Kimengele, qui mordait à la profonde douleur d'informer toutes ses connaissances, à toutes ses connaissances alors, les décès de son gendre et beau-frère, Kassou Koulou, Mwamassa, Jean-Michel, communément appelé Kaskil, époux de Célestine Kimengele. Les décès survenus à Kinshasa au centre hospitalier Nganda le samedi 11 juillet 2026. En attendant le programme des obsèques qui sera communiqué ultérieurement, le recueillement ici à Bukavu se tient chez son beau-frère Kimengele, maître Toshiro Limwalimu, lieu à cheval entre les avenues Hippodrome et Paysage, référence bureau TPO sur avenue Hippodrome en diagonale du complexe scolaire élite, sentier en pavé avant de chuter sur avenue Paysage. Fête à Bukavu le 11 juillet 2026 pour la famille Jacqueline Chilemba Kalala, mère de la famille et belle-mère de l'illustre disparu, signe le présent communiqué. 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

Auditrices et auditeurs de Radio Mindeléo, bonjour chez vous et bienvenue dans cette émission. Actualité culturelle aujourd'hui sur Radio Mindeléo. Je suis Omar Moudeguerez à la présentation. 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De partout où vous nous suivez, nous vous disons bon week-end. Bienvenue dans cette émission Actualité culturelle. Omar Moudeguerez à ce moment. Je suis à la présentation de cette émission. En ce jour, mesdames, messieurs, nous recevons un grand artiste ici dans la ville de Bouga. Vous avec plusieurs productions. On va devoir les découvrir dans cette émission Actualité culturelle, une émission qui met en avant les talents de toutes celles et ceux qui émergent dans les secteurs culturels. Vous êtes jeune, mais vous êtes peintre, vous êtes dessinateur, vous êtes musicien. Voici votre place dans cette émission Actualité culturelle, mesdames et messieurs. C'est parti pour aujourd'hui. Restez avec nous car c'est maintenant que ça se passe.

0: 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Et voilà, bon week-end.
1: Oui, oui, merci Kabisa. Santé ça.
0: Voilà, tu n'as qu'à déjà touché à quoi déjà, ou quoi, ou mon anastitio de quoi direct. Tu n'as pas choisi, moi, que tu n'as quoi direct. Ou mon situé avec ma indélo, si oui, à ma rappel, tu n'as pas qu'à moi, émission. On a ce qu'à nous gagne.
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1: 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Parce que parmi les analyses que l'on lise, je ne sais pas si je suis un orchestre. Parce que mon orchestre. Parce que je suis un talent qui m'a fait partie de ma part. Kisha, je suis un orchestre parce que je suis un musicien, compositeur, chanteur, et je joue la guitare. Je suis un orchestre qui a fait orchestre. Je m'en ai signé avec mon orchestre. Bananita, ça m'a benzé, tu m'as signé avec.
0: Tu as le regret, c'est orchestre à Québec.
1: Non, Nico n'a déjà.
0: Tu n'as rien.
1: Nico, Anjo, c'est la musique. C'est la musique.
0: Donc, ce matin.
1: 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Musique, il a style. 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

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L'Institut technique médical anglican des cabarets informe toute la population des cabarets ses environs que les inscriptions des nouveaux élèves ont déjà commencé en première, deuxième et troisième à deux dans les inscriptions dans les sections infirmières et accoucheuses. Le bureau d'inscription est ouvert chaque jour de 8h à 14h30 à la paroisse anglicane de Chirunga. Vous trouverez notre calico devant l'église anglicane. Pour tout renseignement, adressez-vous au directeur des disciplines, Monsieur Jean Cuis. Pierre Ngaluma, Chirimwami, préfet des études, signe le présent communiqué. Le vice-gouverneur du Sud Kivu, Masumboko Bwangedouk, s'interdit au carnaval et rassemblement en public de finalistes du secondaire après proclamation des résultats des épreuves de l'examen d'État. Cette interdiction fait suite aux mesures de prévention contre la maladie virus Ebola. Les contrevenants seront arrêtés et punis. Néanmoins, les finalistes sont libres de fêter chez eux en famille, selon le vice-gouverneur qui signe ce présent communiqué. 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

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La famille Kimengele, Kimode, a la profonde douleur d'informer toutes ses connaissances alors, les décès de son gendre et beau-frère, Kassou Koulou, Mwamassa, Jean-Michel, communément appelé Kaskil, époux de Célestine Kimengele. Les décès survenus à Kinshasa au centre hospitalier Nganda, le samedi 11 juillet 2026. En attendant le programme des obsèques qui sera communiqué, le recueillement ici à Bukavu se tient, c'est chez son beau-frère Kimengele, maître Toshiro Limualimu, lieu à cheval entre les avenues Hippodrome et Paysage, référence bureau TPO sur avenue Hippodrome en diagonale du complexe scolaire élite, sentier en pavé avant de chuter sur avenue Paysage. Fête à Bukavu le 11 juillet 2026 pour la famille. Jacqueline Chilemba Kalala, mère de la famille et belle-mère de l'illustre du Paris, signe le présent communiqué. 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

dans la tribune des artistes, votre émission, l'émission de tous les samedis à Paris. Vous êtes sans ignorer que cette émission se passe en direct. Nous sommes aujourd'hui, parce que c'est le mariage de mon ami, mon partenaire de tous les temps, Félicien Mouchi. S'est marié aujourd'hui le 11 juillet 2026. Et là, c'est une date inoubliable. Mina yuaka moko ma côté à Ibanda, ou comme à côté à Bagira, ou comme à côté à Kadutu, ou comme déjà très bien scotché. 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T'imagine, hier, on devait avoir un encart avec vous. Malheureusement, vous n'avez pas répondu à notre invitation. Voilà. Comme au côté à Kavumu, pas les ma Kachéni, ou comme à côté à Chireja, comme à côté à Wapi, Kabuga, ou comme à côté à Mores. Ou si ça a boukama. Voisin à quoi le pata diplôme, à quoi on a célébré, à quoi on a eu un barabara, à la Kimbia, à quoi. Le gouverneur a dit, mon risque a communiqué, comme bien célébré à quoi. Papa Emile Mouindo, félicitations. Déjà, mais la diplôme est parler. Ma diplôme est Ziko Mingi Sawali. Si on a échoué, on a échoué. À moins que tu ne sois pas telle information, mais comme on a échoué, courage. Mais nous avons une fatale diplôme plus de 4 fois. Est-ce qu'on a une ville? A part ma diplôme à Iskou ma numérique, vous les avez battu à ma 2004, 2005. Diplôme, il y a quoi? Félicitations à tous les diplômés. Bravo à vous. 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Voilà, demain dimanche on a essayé le rendez-vous, le nuque et le sel. Tonto Carrera sera à Kabanda comme d'habitude chez mon partenaire Moudede et aujourd'hui sera à notre maison galerie Foura comme d'habitude. Félicitations quoi Mukuba Taïsi Bagula Zindoul avec toute son équipe parce que on me dit qu'à Biga Terrasse il y a toujours des innovations. Tous les jours, comme on le fait au dimanche passé, on a fait au dimanche, à Otakuta Binuliacha, Biko Vire Vire l'écoute. Chaque erreur se corrige à chaque après-production. Donc, bien la terrasse, toujours danger. Danger, ça. Jeudi, mercredi, au karaoké, Zilianz. Mercredi, jeudi, vendredi, samedi, dimanche. Lundi, mes chants, je lisais à l'évincé. 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Il faut, mon avis, tout, lundi, casa de, casa de bandal, casa de kadoutou, on a eu à, bila wei ile malendi, ni zéro, kabisa, si on est artiste, on a coupé, il est ma plein, on le connaît, piga, pale, il faut, Patrick Arudilil. Patrick est de retour à Bukavu après qu'on fasse ma tournée à Ké, Kouenda Madurba, Kouenda Kulema Beni, Kouenda Goma, Kourudi, Akaenda Kamituga, Ali Kawia Kabisa Kamituga. Il est de retour à Bukavu et vous aurez l'opportunité à Kumufata, moi, Kipindi, Léo. J'ai aussi aujourd'hui l'opportunité de vous faire écouter une autre voix, une voix mélancolique. Il n'y a pas de musicien. Il m'a bien équipé une tribune des artistes. Est-ce que Miss n'est artiste? Tout à l'heure, Virginie sera avec nous dans ce studio. Audio et tout le monde. Puis Virginie, tu m'as représenté province et Sud Kivu qui chasse. Le 31 juillet, il faut à Tokyo, mais le 1er août, il faut déjà couper mon avion, il faut aller à Kim. A ta représenté toute la province. Mais est-ce que mon agama a signé le coup à ma miss? Ça, mon nom, on a publié sur TikTok, on a dit, eh, je miss, c'est où? Bon, il y a un bon, il y a un coup. Mais qui l'a moins coup, ni zéro san. Je vois mon information, je vois qu'il y a la page, je vois qu'il y a un coup, je vois qu'il y a un coup. Emile, pas de chèque, pas de chèque, pas de chèque.

0: 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Au cœur de la lune, au cœur de la lune. Voilà, ça c'est un artiste. 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
0: 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Est-ce que Thomas est qu'on a fait une partie? Est-ce que Jacques est qu'on a fait un? Ingénieur Yves Biringanine. Kivu Paradise, donc danger. 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Donc, mais vous faites publicité du Missico Marketer, pas le même quand même, bitu ya bien, parce que Nico, producteur, accompagnateur des artistes, chroniqueur, mais n'a pas choisi à bien, tu n'as pas fait. Ça, c'est que vous cabane, on a pigé à parler, qu'il est qui podium, qu'il est qui terrasse, qui est au témier, ou à l'imaharagi, kabis. 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
2: Ça va, pas de souci.
1: Une petite guitare.
2: Mal, écoute.
1: Rap sec.
2: Oui.
1: Ok. Ça, prenez-la.
2: Oh! Merci God pour tout ça. Si je fais ça, c'est pour la MIF, moi la Lucie, bah, que je suis.

0: 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Rap sick.
1: Alright.
0: Turn it up.
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0: Maintenant, vous n'avez pas de
2: Et Donald,
0: hein? On a beaucoup de miens. Il s'appelle Maïsan, hein?
1: Oui.
0: Maïsan, tu parles ni wapi, on a toqué à wapi, on a sommé à wapi, hein? Parce que je te vois encore trop jeune frère. Big way.
1: Bon.
0: Tu as bien Maïsan côté Kouyou.
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0: Tu es fait de père et de mère.
1: De père et de mère, oui.
0: Oh là là.
1: C'est pourquoi dans le rap, moi j'avance parce que j'ai un grand vécu en fait.
0: Oui.
1: J'ai vu avec mes sœurs, mes trois sœurs, je suis le seul garçon de chez moi.
0: OK.
1: Ouais ouais.
0: Et courage. Vous signez monsieur Dieu.
1: Dieu c'est sympa.
0: Vous avez enregistré?
1: Dieu, tout qu'on a la belle. Il y a Uncle Gianni qui est là, Uncle Gianni, American Rest in Peace à lui. Mon réveil, mon ami, il y a Kivu Unit, ma génération Kivu Unit, Shinjo Banyo.
0: Bakade.
1: Dieu, Shinjo Bakade Kavis.
0: Ah, ok. Pour le talent, mais c'est moi, c'est quoi pas?
1: Ah, non, non, non, non. En tout cas, pour moi, ici, c'est la première fois.
0: C'est la première fois?
1: Oui.
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1: Voilà.
0: Voilà. Est-ce que vous avez dit
1: dans du genre, pour radio, on est le coup à Dieu de faire passer un grand message en fait.
0: C'est un message.
1: Ouais, ouais. Un gros.
0: Vous êtes dans le podium.
1: Vous
0: êtes dans le podium, un concert public. Vous n'avez pas mal que vous avez. Un concert gagné par exemple.
1: Dans du genre, ni chien, pas mon. Dans on y m'a sorti tout à ma invitation. C'est vrai que si y a Jana, y a Juzi, y a. 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
0: Oui.
1: Mon vamos. Ni limba mbele, malgré que. 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
0: Oui, oui.
1: Je n'ai pas de problème. Je n'ai pas de mais la kina est quoi possible?
0: À part elle, vamos et à Juzi.
1: Non, ma chose. Ma chose est
0: 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Ma chose est guinée. Ma chose est guinée.
1: Bon, pour le tout, qui s'est oublié, tu as invité la chic, c'est ton Julika.
0: On a l'homme à la nini, ou bagrago. Bagrago, bagrago, la père, la nakwana ma chose. Qu'est-ce que tu leur demandes?
1: Dans du genre, bah qui chante les kibaya ça ça, bah n'endele, abata kutukumbuka chez bah nouvelle génération. 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
0: Bah wakumbuka.
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0: 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T'as fait tout contact.
1: C'est ça.
0: Comme artiste, on a ce qu'il y a, on a dit qu'il y a, on a dit qu'il y a, on a dit qu'il y a, on a dit qu'il y a, on a dit qu'il y a, TikTok, on a mongelé, on a mpanga mbele, a fiki hapo. Comme ça, tu as les rendez-vous d'artiste, on a profité comme on a pas ta moutou à kusindikiza, on a tiré un vocal mouye moumouana, maïcha, on a changé. Kino n'a pas dit le kaka du a phrase tatou. Phrase tatou, kino maïcha, il a changé.
1: Merci vraiment.
0: Voilà. Merci beaucoup, artiste. Numéro à quoi il y a téléphone? 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
0: 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Félicitations, mon frère.
3: Merci.
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0: 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Virginie Kasongo.
4: Présence.
0: Ça va?
4: Ça va bien.
0: Alors parle, ta voix, on veut écouter la voix à la maison.
4: La voix.
0: Njomi, c'est oui. Njomi, c'est ma tête à représenter Sidikivu. Alors, Mouski, il s'est à répondre à ma question. Après, il s'est à présenter. Comme ça, Mouili Kama, est-ce qu'elle est à te défendre valablement? Qui est Virginie Kasongo?
4: Ben, Virginie, c'est une jeune femme.
0: La voix.
4: Virginie, c'est une jeune femme entrepreneur.
0: Oui.
4: Qui évolue plus dans la mode.
0: Oui.
4: Je suis styliste, designer. Mouili Design, tu l'as estimé, Kadjou. On fait des choses qui sont un peu artistiques.
0: Oui.
4: Tu m'as utilisé comme ma perle, côté ma sac, ma babouche, la ville.
0: Ok. Et bureau, vous n'avez quoi?
4: Engale à la maison.
0: Engale à la maison.
4: Ouais, je travaille avec des gens, mais j'ai préféré que tu m'as samé et que pour m'y grandir.
0: Tu as étudié où?
4: J'ai étudié ici. Secondaire, nous sommes au Espoir 2, université à l'IA.
0: À l'IA.
4: Oui.
0: Tu as fini?
4: Oui, j'ai fini.
0: Ah, ok. Licencié, hein?
4: En économie.
0: Ah, voilà. Mais Boumi, c'est le cas quoi?
4: Mais Boumi, c'était un peu comme une idée, j'avais ça depuis longtemps, mais dans ma préjugé en quoi côté et tout, dans ma histoire à Bamis,
0: qui n'est pas. Pourquoi Miss et Maïko Kéché ou
4: Kwanga? C'est pas Aïko Biabien ou Singem Bile, tu vois, ça n'a pas de sens. Mais à force de regarder et d'écouter, je vois qu'il y a une plateforme, il a valorisé la femme. L'intelligence aussi de la femme, parce que tu en as présenté comme un projet.
0: Oui.
4: Des projets, tu expliques, tu. Genre, on a créé.
0: Si tu as porté cette coupe, qu'est-ce que tu vas faire de cet âge?
4: Oui.
0: Explique ton projet.
4: Ouais.
0: Il faut qu'on ait
4: acquis. Il faut qu'on ait un projet solide, il y a une validé. Si il y a validé le projet, il y a un projet qui est depuis. Ouais.
0: Et le casting se passe comment?
4: Casting, genre, comment j'ai connu le concours en soi?
0: Oui,
4: je suis. Nous, on suivra casting dans ma page. Ça m'a concours, mais où pourquoi toi tu ça? C'est souvent ma province, les autres, même à Goma.
0: Oui.
4: Je suis même pas à Goma, je ne sais pas il est affiche. C'est une affiche, ni qu'à du renseigner, ni qu'à pas indiquer. Ils sont très rapides à répondre sur les réseaux sociaux.
0: Okay.
4: Quand ils expliquaient, il faut ça et ça. J'ai postulé au hasard. Quand j'ai postulé ma publier liste à Kwanza, j'ai vu qu'ici à Bukavu, on était au nombre de 10.
0: 10.
4: Du coup, il y avait ma province, les autres. C'était en air de en général.
0: Oui.
4: Ouais. Après, tout cas, faire interview en ligne.
0: Interview en ligne,
4: là. Ouais, avec des journalistes.
0: Oui.
4: Voilà, poser ma question. En bref, tu expliques ton projet un minimum de 3 secondes. Bien vite. Tu réponds aux questions. Après, tu as publié les résultats. Et après, tout cas, qui a 5. Après, parler, tout cas, faire vote en ligne.
0: Oui.
4: Nathalie, en tout cas, faire présentation de projet, ça officiellement, avec des vidéos. En tout cas, tout ma vidéo, on a les idées, comme ma plateforme, Zabo, TikTok, Instagram, Facebook, partout. Après, pour analyser, il est ma vidéo et tout, bah, à tout côté, bah, à tout ma point, là, maintenant, je suis restée seule, mon site qui vous.
0: Ah, ok. Bah, ma collègue, vous n'avez pas eu.
4: Vous, du genre, coucou, béni, on les a indiqués, mais ils vont pas te répondre.
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4: Ma province ngine certainement ban tu lui parles ban on répondre facilement mais ici chez nous c'est pas la même chose.
0: Ah,
4: j'ai essayé d'écrire après élimination mais beaucoup ni tibia.
0: Ah beaucoup tibia. Ah voilà. Alors, ay, famille, ne dit wende kine, wende tu, manatuma tu mtoto wa watu Kinshasa, kuna ndi, kula, kuna, unenda
4: ya la famille ya Kinshasa, na j'ai étudié un peu à Kinshasa.
0: Ah, ok.
4: Ouais.
0: Ah, voilà, njou, mwana kwe binanza tu vide.
4: Ouais.
0: Donc, ça ne vient pas au hasard. Félicitations.
4: Merci beaucoup.
0: Tu vas représenter toute une province.
4: Ouais.
0: Buka vuyote kukichwako.
4: Sidki vuyote.
0: Na mutenda, sidki vuyote. Na mutenda wakati gani?
4: Tu n'as pas chaîne d'affaires avec moi. À partir de les 20, pas qu'à les 3. Mm. Jour les 5, ni. Non, ni. Bah, t'as tout remettre ma écharpe, la ville. Genre, tu deviens Miss, officiellement Miss ou province de Agou.
0: Et qui paye les transports à Gouna qui
4: met tout le transport, ça, c'est toi. Abo Banadjou qui paye dans le logement, dans la restauration. Non,
0: c'est sur Chafika et transport Banadjou qui paye dans le quoi.
4: Ouais.
0: Ah, ok. Natalie Patron, c'est ça. Je parle. Alors, moi, je suis dit que je suis dit que appel à Pakuna Matandika Kimia et Joe Bekil. Tu sais, ma tout cotisé ça, tu veux. Oh, vous avez vu quoi danger, vous avez vu toi. Dada Lingia Mouviaki a mou contribué à Lingia Mouviaki a coulisa moutou, ça y binafika, Kujina Sasa et à province et autres. Atena Kishasa le 31, le 1er août, mais il y a besoin de soutien, il y a besoin d'accompagnement. On a besoin à poser ma suggestion aux autres et mon domaine aux autres. C'est que si mon ascien on vient pas, mon yana yua, il y a ma discours, il y a ma rhétorique, comment ascien les quoi là, ils vont, eh non, tu dois tel langage, voilà, voilà. C'est que si mon amour mettre corde vocale fumoulage, ce qu'on a sema, ouvre le corde vocale. Qui n'a pas voulu vous faire un boulanger, moi je t'en viens tenir. Ouvre les cordes vocales au saouti, fongou la saouti, quand tu t'exprimes. Je miss, miss l'expression, on a un à côté, combien de points l'expression, tu dois t'exprimer, que les gens t'écoutent. Voilà, numéro qui a téléphone, tu y parles, tu as un peu de temps, il y a contribué, tu fais. Mais pas le numéro, tu fais un peu tout.
4: Mais il y a les réseaux sociaux.
0: Il y a les réseaux sociaux. Quels réseaux sociaux, Jonani?
4: Virginie Kassongo.
0: Virginie Kassongo. Mais ça, il faut parler. Mais maintenant, vous voyez, vous pouvez dire que ça va intimider. Mon mangalin, ça, est-ce que ni mis. Il y a que Facebook, que TikTok, tu vois. TikTok, indique Virginie Kassongo. Ou ta moana qui est-ce que Kabisa ni mis, est-ce que, voilà. Vous pouvez commenter ça, vous pouvez dire que vous TikTok. Mais. On est à Mouita pour numéro avec comme on a peine m'accompagner $100, $1,000, $500, $500, $300 parce qu'elle veut savoir si Bukavu l'accompagne réellement. N'est-ce pas ça, Virginie?
4: Oui.
0: À son numéro, on peut la contacter au coup
4: 09-61-26-65-87.
0: Ah, Rodilia
4: 09-61-26-65-87.
0: Voilà. Arudili est-elle
4: 09-61-26-65-87. Voilà. Ou soit, je deux numéros. Zotesco WhatsApp. Ou soit 09-97-17-49-88.
0: Arudili
4: 09-97-17-49-88.
0: Voilà. Indiqué à sa Virginie. Comme ça, on est comme mon compagnon, moi-même, Virginie, mien, ma tenise à Kwanza, zote, prestation à Kwanza, mina ouza robe tatoua, robe, bien, ben, amou, t'as vu, chingazé à chamanise. Ben, amou, y'en est pamba, pamba, 8, 9, 10, 20, 30, voilà, 50. Alors, mon amour accompagné, Virginie, Kassongo. Mien, il est mouti à tout, il. Avec un petit message, émission, ben, quoi, mais, madame, elle est informée, comment il faut un pitap.
4: Papa Barton.
0: Papa Barton Boussi.
4: Oui.
0: Ah, pasteur. Voilà. Parlez déjà. C'est qui vous yote na kufata. Congo yote sa yiba ko kine ba na yu akama koko représentante matenda représente mungimi. Moussindikize ou dada comme ça tourne kama il est coupe. Qui organise?
4: Génie Avant Business. C'est oui. Kinshasa.
0: Ah, ok. C'est national?
4: Oui.
0: Ah, très bien. Patrick, allez où Bukavu?
5: Oui, donc Irandi, na salimia ba fanatiki yote banapendaka coffre fort na mouvement na salimia Radio Mandeleo na salimia mon directeur Thaïs Bagula na wasikilizaji wote wa Radio Mandeleo.
0: Très bien, Pat Love. Tournez na kwa mingi. Hawikali fasi moi monsieur.
5: Oui, il fallait ville, il fallait.
0: Attends, mon ami, quoi, félicitations. Lancement tout conseil dans une équipe mouvement. 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
5: 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Ingénieur Safro Taveriko de Ngambo Agoma.
0: Okay.
5: Tu as préparé déjà générique. Après générique, écoute à Kouya Rumba, Rumba Mbili. Donc ça tu n'as pas lancement officiel. Et là, il est maxi single. Déjà là tu n'as pas na Gina ya orchestre. A tu pendi tu pas Gina orchestre bien la maquette. Sinon aïda tu honoré.
0: Tu fais. Tu ne tu vous parades. Tu ne vous dégages. Tu ne cou mon Everest. Tu ne cou vam lancement où on a plein de micobiai.
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0: Patrice invité à Durba. Invité à Durba. Très prochainement. Tiens la fungi.
5: C'est vrai, j'ai tapiti à wapi. D'ici fin du mois, d'ici fin du mois. Donc Djenge kwa wazi déjà kama tuko déjà Durba. Bo Virginie anaweza pita Goma Beni Kinshasa.
0: Ah ok.
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0: Parcours n'est pas facile. Uta voyager kabisa. Voilà. 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Vous êtes parmi les artistes rares. 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
0: OK,
5: l'artiste est là. Il s'exprime bien, il chante bien, il fait son travail comme il faut. 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
6: c'est vous Virginie
4: non ça c'est pas moi moi c'est écrit Miss Virginie en fait
7: ah Miss Virginie Annika Miss Virginie voilà très bien un numéro va insister oui Rudilie kabisa hata Rudilie on va revenir radio Mendeleo Mukubwa Taisi Bagula Zindula samedi relax Njoleo. 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
7: 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Emile Mwindo de l'autre

0: Edwin, tu as chanté, je pense, avec Eden. Bah, salima, Kita. Non, l'artiste est à la hauteur. L'artiste est au hauteur, Kabisak, Zizaki. On ne peut que féliciter, encourager et l'accompagner. Programme gani qu'on a ouvert?
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1: Voilà.
0: Alors merci.
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0: Mais il y a un programme. Il y a programme qui a coupé. Félicitations. Maintenant, on a déjà approprié les réseaux sociaux. 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
1: 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Tout ce qu'il dit, chante.

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Je vous suis sincère. Merci beaucoup. 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

0: Moïse. Heureux mariage, papa fait de la famille au thé, mariage, il y a Mouzouri Kabis. Il y a Landry Maesh. Au moins, il y a un Zangyango. C'est imprévisible. Parce que tu n'as pas dit à mon grand. Je sais que Alex et Maesh, na Safa, na papa Aga, papa Emma, papa Bozi, papa Innocent, Innocent Bouisséré, nous avons très bien scotché. Quant à moi, je vous dis merci, patron, tu n'as pas dit à l'émission. Nous avons dit Léo Coutinel.
1: Léo Coutinel, métro essence, pas le quoi gérer au Wasso.
0: Merci, Bwana Maïsan.
2: Merci, merci. Amis.
0: Prochainement, tu n'as pas quoi.
2: Oui, oui.
0: Alors, prochainement, nous n'avons pas de Nimba, quoi, coulé, au studio.
2: Merci.
0: On a pu comme ça, on a pu ski. Vous avez fait tirer les autres. D'ailleurs, Melo Toki, à tia papa Emile, banze. Promotion.
2: Il n'y a pas de souci, vraiment.
0: Voilà. Tu n'as pas de problème. On a tout le numéro à ta
2: technicien.
0: Oui.
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On sera contre samedi, même radio, même fréquence, même auditeur, mais ajoutez-vous encore si ces autres auditeurs veulent nous rejoindre. Tu n'as quoi qu'à pas dire faire promotion tout ya. 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Mais on y était tout. 48 heures avant, comme ça, tu coupes un conducteur et tout. 48 heures avant, on a pu à constituer un petit chabiago. 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